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1: Yeah, c'était Baba du groupe Baza. Merci Baba, c'était notre slogan, la vie autour de vous en malinké.
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0: c'est qui a sonné?
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2: T'as mis une annonce pour quoi faire?
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1: Tu cherches un chanteur?
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1: Elvis, c'est Dieu.
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1: Nom de Dieu!
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4: Sous la lune et les étoiles, entre rêve et conscience, sur les ondes bénéfiques de Erdotin, poème pour mille et une nuits. Si je savais dessiner, je dessinerais d'argile rouge et de charbon mêlé un crayon de vie qui peindrait mes pensées en bleu, en vert ou en gris, qui signerait le jour à la pointe d'une étoile, qui saurait dire comment se dessine le vent sur un bout de papier. Si je savais dessiner, tout deviendrait plus léger. Si je savais dessiner comme l'imagine un rêveur, je dessinerais avec des traits de couleur une autre réalité sur la toile du temps. Si je savais dessiner même maladroitement, je pourrais imaginer l'esquisse d'un sentiment sur des visages aimés. Si je savais dessiner comme les maîtres d'antan, tout deviendrait plus léger et j'arrêterais le temps. Si je savais dessiner, je dessinerais le grand feu qui descend des étoiles, la grande ours et son ourson de neige, et le fond de tes yeux qui trouve mon cœur et me laisse heureux en me faisant peur. Je ferai un soleil avec un crayon de nuit pour enluminer ces visages d'ombre où se posent des flocons de neige et d'ennui. Je dessinerai une ville avec le bruit du vent dans les feuilles d'automne et le long silence des matins d'hiver. Je peindrai sur les miroirs des pluies de printemps des cascades d'arc-en-ciel sur des toits de tôle grise. Je dessinerai une ville avec des toits de tuiles roses et le lac tout bleu d'un ancien volcan émaillé de feu, habillé de blanc. Si je savais dessiner, je dessinerais aux hommes une autre réalité avec des traits de couleur qui mettraient des lueurs sur les vieilles cités. Si je savais dessiner, ce serait facile de tout effacer pour tout recommencer avec un crayon de vie qui peindrait mes pensées en bleu, en vert ou en gris. Si je savais dessiner, je dessinerai le monde comme je l'ai dessiné. C'était un petit temps dans la magie de la nuit avec R. Erdotin.
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